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1: Ah ben merci beaucoup pour cette belle présentation. Toute nouvelle image sonore pour votre Country Club. Alors, vous êtes en forme, de bonne humeur, vous avez passé un agréable week-end. Alors, c'est la grande rentrée automnale présentement ce matin ici au 105.5 Hit Country. Alors, au fur et à mesure que les heures vont avancer, vous allez entendre toute nouvelle image sonore de votre radio préférée. En plus, votre radio à 100% Country du côté du Saguenay-Lac-Saint-Jean. Alors, pour ma part, ce qui est de petits changements avec vous autres, on me rallonge d'une heure. Tu dis, ah, c'est donc bien cool ça. Alors, je vous accompagne de 6h à midi. Également, je serai de retour dans votre début de soirée entre 18h et 19h pour animer la toute nouvelle émission Le Top 6 à 6 Hit Country. Alors, météo maintenant pour notre belle région. Aujourd'hui, on commence la semaine avec une belle dose de vitamine D, mes amis, avec un maximum de 21. On prévoit quelques nuages pour ce soir et cette nuit. Hey, le mercure va descendre à 6. Imaginez. On est comme genre pas trop habitué d'avoir ce genre de température-là. Alors, on arrive déjà au mois de septembre. C'est ce que ça veut dire. Alors, demain, pour la première journée du mois de septembre, c'est du soleil avec 23 et pour mercredi et jeudi, deux journées sous la pluie avec 17 et 18 degrés attendus, mais ne pesez pas sur le bouton panique dès maintenant parce que c'est quand même des prévisions à long terme, alors ça a bien le temps de changer. Au fur et à mesure que la journée va avancer, présentement, je vous jase en direct du studio Garage Rémi Poulin de Chicoutimi et ce matin, bien, le mercure indique 9, mais au fur et à mesure que la journée va avancer, le mercure sera à la hausse. C'est toi qui aimes les rodéos, ben je te dédie cette belle chanson qui met en vedette un certain Joseph Poirier. Voici justement Rodéo.

a fait un beau cadeau vendredi à passer, nous proposant une cinquième chanson qui va se retrouver sur son troisième album qui sera lancé en octobre prochain. Avez-vous hâte? Alors, sa nouvelle chanson pour titre En attendant. Alors, c'est Francis de Grandpré qui a chanté Si j'avais su. Et même en tant que fan, toi, tu peux même y assister à un de ces deux grands lancements d'albums. Et on va en faire un à Montréal aussi, un autre du côté de Québec. OK, alors je parle maintenant de cinéma. Je fais appel à vos souvenirs. Vous rappelez-vous que de ça, le fameux coureur automobile Cole Trickle, qui avait bien sûr enflammé il y a 36 ans les pistes de NASCAR du côté des États-Unis. Puis là, tu te dis, Cole Trickle, c'est qui ça? C'est-tu un coureur de NASCAR ben populaire? Mais dans le domaine du cinéma, la réponse est oui. Vous rappelez-vous de ça? Là, bien sûr, de Jour de tonnerre avec Tom Cruise, avec bien sûr son célèbre personnage de coureur automobile, Cole Trickle. Bien, il l'a annoncé en fin de semaine, en plein cœur de l'Oval de Daytona, que bien sûr son personnage de Cole Trickle va revivre au cinéma 36 ans plus tard. Hein? Êtes-vous content de ça? Là, tu te dis, ben c'est quand ça va sortir? C'est prévu pour le 2 juin 2028, avec bien sûr comme acolyte avec lui dans ce film-là, la présence de la comédienne américaine Anne Hathaway. Tu te dis, ah, il me reste encore 2 ans à attendre avant d'avoir bien sûr sur nos écrans de cinéma Jour de tonnerre 2. Alors, bien sûr, un beau retour pour notre cher acteur américain qu'on apprécie pas mal, notre cher Tom Cruise. Et en plein cœur d'une super séquence ici même à Hit Country, voici Les Deux Frères avec Nirvana jusqu'à 9h. C'est votre Country Club.

font présentement le tour du Québec avec une tournée acoustique qui donne vraiment une autre dimension à plusieurs chansons de leur répertoire, parce que lorsqu'on voit un show acoustique, c'est pas pareil que d'avoir un méga band derrière eux. Donc, toujours des chansons qui nous touchent vraiment le cœur, hit après hit, les deux frères avec Nirvana. Et ne pas manquer, bien tantôt, entre midi et 13h, le lunch 100% Québec, maintenant piloté par mon collègue Sylvain Caron. Entre midi et 13h, c'est un rendez-vous à ne pas manquer. Fortune Tellers, voici Sarah Van de Zandt.

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2: Bon lundi, ici Louis-Philippe Arnoirel. Dans une transaction effective aujourd'hui, Arsenal Média devient officiellement propriétaire du réseau BPM Sport et de ses trois stations radio de Montréal, Québec et Gatineau. BPM Sport est l'unique réseau radio francophone entièrement consacré à l'information sportive au Québec. Tous les grands sujets sportifs continueront d'être abordés par l'équipe en place. BPM sera conduit par une nouvelle directrice générale, Christelle Poirier, qui devient la première femme à diriger un réseau radiophonique entièrement consacré au sport au Canada. Avec cette acquisition des trois antennes qui appartenaient jusqu'ici à RNC Média, Arsenal Média opère maintenant 29 stations de radio situées partout au Québec. Rappelons que le CRTC avait approuvé cette transaction en juillet. Au quatrième jour de la campagne électorale, la chef caquiste Christine Fréchette a fait le choix d'un dévoilement hâtif de son cadre financier hier. Celui-ci prévoit des engagements supplémentaires de plus de 9 milliards de dollars qui restent à détailler et un trou cumulatif de près de 6 milliards de dollars à résorber. La chef caquiste écarte toute possibilité de baisse d'impôts avant le retour à l'équilibre budgétaire prévu en 2029-2030. De son côté, le Parti québécois a parlé de langue et d'éducation, tandis que les libéraux prenaient des engagements pour la défense des aînés dans les résidences privées. Pour sa part, Québec solidaire a présenté son plan pour faire du logement la priorité des priorités, alors que le Parti conservateur du Québec a dévoilé des engagements pour l'industrie forestière. Et pour terminer, cette fois à Ottawa, les électeurs de la circonscription de Chicoutimi-le-Fjord au Saguenay-Lac-Saint-Jean choisiront leur prochain député fédéral aujourd'hui. Les électeurs devront se prononcer sur le candidat ou la candidate qu'ils souhaitent voir succéder à Richard Martel pour les représenter à la Chambre des communes. Le député conservateur a quitté ses fonctions d'élu en acceptant sa nomination par le premier ministre Mark Carney en tant que sénateur. Tout indique que la course sera serrée entre le Bloc québécois, les libéraux et les conservateurs. C'est ce qui complète vos actualités Arsenal Média. Passez une bonne journée sur nos ondes.
3: Merci beaucoup Louis-Philippe Arnoirel pour ce bulletin complet d'informations aux actualités Arsenal Média. Donc aujourd'hui, c'est du soleil avec 23, midex 25. Ciel dégagé pour ce soir et cette nuit avec 10. Demain, la présence de nuages avec 24 et midex 27. Mercredi, également la présence de nuages avec 20. Et de la pluie pour jeudi avec 20. 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Ce matin, le Mercure indique présentement 9.
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Elle a commencé dans le domaine de la musique country tout en douceur avec le beau son de sa guitare, mais là, elle a pris pas mal d'expérience dans le domaine. Maintenant, elle s'affirme encore plus en tant que chanteuse country. Elle a pris maintenant un tournant davantage beaucoup plus rock dans sa musicalité. Alors, dans quelques semaines, en plus, elle va nous proposer une toute nouvelle chanson. On l'aime comme ça, avec son petit côté rockers dans l'âme. En parlant de Megan Lebel, qui vient de nous chanter Roméo, ben le prochain artiste à chanter nous prépare, lui, pour le printemps 2027, un troisième album en carrière déjà. Je sais que ça passe tellement vite le temps. Et c'est vrai qu'il est vraiment à la bonne place. Voici Vince Lemire dans votre Country Club.

C'est votre Country Club édition de ce lundi matin. Toute nouvelle image sonore qu'on découvre ensemble ce matin dans votre Country Club, mais également aussi, c'est la grande rentrée automnale. Donc, comme je vous disais tantôt, maintenant, bien, c'est Sylvain Caron qui va animer votre heure de lunch de midi à 13h. Également, bien, moi, je serai de retour au micro de Été Country ce soir entre 18h et 19h pour vous présenter la toute nouvelle émission, le top 6 à 6 Été Country, les 6 chansons qui auront été les plus demandées par vous autres, tripeux, tripeuses de bonne musique country partout à travers le Québec en me textant au 873-300-9570. Alors, tout au long de la journée, je vais compiler le tout pour vous présenter un condensé de tout ça, tous les soirs de semaine, du lundi au jeudi. Puis en plus, à chaque jeudi, on va vous proposer également, après le top 6 à 6, quelques entrevues avec des artistes qui ont relancé au courant de la dernière semaine des nouveautés musicales. Ah! Là, vous êtes contents d'entendre ça ce matin.

0: septembre qui va partir en grande tournée de maintenant en version seule dans les salles de spectacle partout à travers la province après avoir fait pendant plusieurs mois la première partie des shows de Matt Lang un peu partout à travers la province. Donc, il va voler de ses propres ailes maintenant. Oh, que c'est beau ça! Alors, Fred Dion n'est qu'à chanter à Back Road presque déjà à 6h30. L'une des plus grandes vedettes du Canada, en parlant de qui? De Drake, qui était surpris en train de chanter l'un des plus grands succès de la musique country au courant des derniers mois. Devinez c'est quel hit qui a bien sûr remporté un important succès. En parlant du hit de Ella Langley, Chosen Texas, se dit hein, Drake qui chante du Ella Langley. Ben oui, puis en plus, il a découvert un amour également aussi pour la musique country. Puis là, je t'entends dire ce matin, bon, pas un autre qui s'en vient maintenant dans le domaine de la musique country. Ah, il y a quand même des petits projets peut-être dans l'air pour faire peut-être certaines collaborations avec des grands noms dans le domaine de la musique country pour les mois à venir pour Drake. Mais ça reste bien sûr à confirmer, mais du moins, il a découvert un tout nouveau style musical qui ne s'attendait jamais à vraiment triper là-dessus. Donc voilà, il trippe vraiment sur cette chanteuse reconnue maintenant planétaire avec son méga hit Chosen Texas, Ella Langley, qui est vraiment, qui touche le cœur de beaucoup et beaucoup de gens dans le domaine de la musique, toute catégorie confondue quand même. Quelques messages, bulletin complet d'informations avec les actualités Arsenal Média. Également, on va se jaser à détails de la météo et au détour, c'est compté du vendredi 18 septembre qu'elle va nous proposer son quatrième album d'Albo Mistassini. Je parle de la très énergique Sarah Dufour qui s'amène au détour avec Baseball.
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Avenue Country au Saguenay, ça se passe au 105.5 Hit Country, tiré de son quatrième album, Emmanuel Boucher, qui a chanté Un verre ou deux. Et à surveiller en plus, ben, tranquillement, pas vite, ben, elle travaille sur de nouveaux projets pour l'année prochaine, notre cher Emmanuel Boucher qui vient de chanter. On va avoir de la belle visite cette semaine, mes amis, du côté du Théâtre C à Chicoutimi. La présence du grand Bruno Pelletier qui viendra faire son tour de chant en nous proposant son plus récent spectacle, Trois et moi, bien sûr, qui met en vedette, bien sûr, trois musiciens et bien sûr, le chanteur principal. Faut pas l'oublier, notre cher Bruno. Alors, vraiment, un spectacle très, très, très intimiste qui reprend, bien sûr, les grands classiques. Lui a touché le cœur au courant des dernières décennies dans le domaine de la musique rock, autant que de la musique francophone québécoise. Donc, c'est un rendez-vous à ne pas manquer. Ça se passe, eh bien, ce 3 septembre à compter de 20h au Théâtre C pour la présence du grand Bruno Pelletier. Alors, achète tes billets dès maintenant en te rendant directement sur le site Internet du Théâtre C. Une belle invitation due à 105.5 et The Country. Celle qui s'apprête à chanter dans quelques secondes nous a proposé son quatrième album en carrière au mois de mai dernier. Elle fait présentement le tour du Québec. Elle nous chante sa plus récente, Chambaye. Voici Laurence Saint-Martin au 105.5 et The Country.

commence sur la scène 100% francophone de la 11e édition du Festival Country Labignac, bien sûr, eu un important succès au courant du dernier week-end. Et toi qui es allé faire un détour là-bas, t'as-tu trippé en masse? C'est-tu assez incroyable comment ça grossit d'année en année, ce festival-là, qui attire les foules de partout à travers la province, même à travers le Canada, avec des artistes de renom américains, canadiens, même québécois. Alors, c'était vraiment tout un week-end à saveur country dans Lobinière le week-end passé. Alors, ben, je lève mon chapeau de cow-boy ce matin à tout le comité organisateur de ce bel événement d'envergure qui, bien sûr, sera sûrement de retour l'année prochaine pour une 12e édition pour le Festival Country Lobinière. Donc, voici un artiste qui, justement, était en performance, comme je disais en début d'intervention. Eh bien, samedi après-midi, sur la scène 100% francophone, il ne chante rien à battre. Voici Doug St. Louis.

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1: Déjà la première heure de votre réveil préféré de compléter. Bien sûr, c'est la dernière semaine complète de la quotidienne sucré-salée à l'antenne du réseau TVA. Pour l'occasion, pour la dernière semaine, je vous rappelle qu'on change la case horaire pour faire place maintenant à la toute nouvelle mouture du Tricheur qui commence ce soir avec José Godet à 18h30. Donc, on déplace la quotidienne sucré-salée à compter de 19h et parmi les artistes qu'on pourra voir, bien sûr, défiler au micro de Mélanie Ménard. Alors, on pourra voir la performance de Sam Breton, Naila Louis d'Or, également Cœur de Pirate, Louis-Jean Cormier, Josiane Comeau et également Jessica Barker, Isabelle Brouillette, aussi Martin David Peters, Andréane Amalette, Antoine Breton et France Cassel. Donc, ça se passe cette semaine à 19h pour la dernière semaine complète du talk show estival Sucré-Salé, voilà, en antenne du réseau TVA. Quelques messages et au détour, bulletin complet avec les actualités Arsenal Média.
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2: Bon lundi, ici Louis-Philippe Arnoirel. Dans une transaction effective aujourd'hui, Arsenal Média devient officiellement propriétaire du réseau BPM Sport et de ses trois stations radio de Montréal, Québec et Gatineau. BPM Sport est l'unique réseau radio francophone entièrement consacré à l'information sportive au Québec. Tous les grands sujets sportifs continueront d'être abordés par l'équipe en place. BPM sera conduit par une nouvelle directrice générale, Christelle Poirier, qui devient la première femme à diriger un réseau radiophonique entièrement consacré au sport au Canada. Avec cette acquisition des trois antennes qui appartenaient jusqu'ici à RNC Média, Arsenal Média opère maintenant 29 stations de radio situées partout au Québec. Rappelons que le CRTC avait approuvé cette transaction en juillet. Au quatrième jour de la campagne électorale, la chef caquiste Christine Fréchette a fait le choix d'un dévoilement hâtif de son cadre financier hier. Celui-ci prévoit des engagements supplémentaires de plus de 9 milliards de dollars qui restent à détailler et un trou cumulatif de près de 6 milliards de dollars à résorber. La chef caquiste écarte toute possibilité de baisse d'impôts avant le retour à l'équilibre budgétaire prévu en 2029-2030. De son côté, le Parti québécois a parlé de langue et d'éducation, tandis que les libéraux prenaient des engagements pour la défense des aînés dans les résidences privées. Pour sa part, Québec solidaire a présenté son plan pour faire du logement la priorité des priorités, alors que le Parti conservateur du Québec a dévoilé des engagements pour l'industrie forestière. Et pour terminer, cette fois à Ottawa, les électeurs de la circonscription de Chicoutimi-le-Fjord au Saguenay-Lac-Saint-Jean choisiront leur prochain député fédéral aujourd'hui. Les électeurs devront se prononcer sur le candidat ou la candidate qu'ils souhaitent voir succéder à Richard Martel pour les représenter à la Chambre des communes. Le député conservateur a quitté ses fonctions d'élu en acceptant sa nomination par le premier ministre Mark Carney en tant que sénateur. Tout indique que la course sera serrée entre le Bloc québécois, les libéraux et les conservateurs. C'est ce qui complète vos actualités Arsenal Média. Passez une bonne journée sur nos ondes.
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5: Deuxième heure de votre Country Club en cette dernière journée du mois d'août. Déjà, ça passe tellement et tellement vite le temps. Merci beaucoup d'avoir choisi le 105.5 Hit Country. Alors, Danny Côté qui est en place avec grand bonheur jusqu'à midi pour cette grande rentrée automnale. Au fur et à mesure que la journée avance, vous allez entendre plein de nouvelles images sonores également du 105.5. Également, nouveauté pour moi qui s'ajoute dans la grille horaire de votre radio. Bien, j'aurai la chance de vous accompagner en fin de soirée entre 18 et à 19h pour animer la toute nouvelle émission, le top 6 à 6 Hit Country. Les 6 chansons qui ont été les plus demandées par vous, tripeux, tripeuses de bonne musique country sous Saguenay, en me textant au 873-300-95-70. Donc aujourd'hui, période d'adaptation pour votre animateur. On a changé toute la formule, alors c'est comme pas évident, on perd tous nos repères, mais on va réussir d'heure en heure. Donc aujourd'hui, c'est du soleil avec un maximum de 21, quelques nuages pour ce soir et cette nuit avec 6. Demain, la présence est toujours du soleil avec 23. L'arrivée d'un ciel nuageux pour mercredi avec 20 et de la pluie pour ce jeudi avec 15. 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Alors, ce matin, les mercures indiquent présentement 10. Et vous savez que pour le prochain week-end, ce sera un week-end de 3 jours. Oh, qu'on aime ça, entendre ça des week-ends de 3 jours. Nous chante maintenant chez The Silverado. Voici Billy Zimmerman au 105.5 Hit Country.

Country Club avec cette toute nouvelle image sonore revampée avec le grand Chris Stapleton avec Tennessee Whiskey. Ah, je te voyais chanter dans ta voiture, dans ton camion, à la maison, dans la salle de bain avec la brosse en main, te chantant tout ça fort le devant le miroir. Ah, ça donne plein d'émotions musicales. La bonne musique country. Elle nous a fait vivre plein d'émotions hit après hit. C'était incroyable. Voici maintenant Ella Langley.

Jusqu'à 9h, c'est votre Country Club de ce lundi matin avec une chanteuse qui fait présentement sensation, qui vous touche vraiment et vraiment le cœur, Ella Langley, avec Loving Life Again. Cette chanson, je vous rappelle en passant, mais se retrouve sur son plus récent album, Dandelion. On parle maintenant de ce tout nouveau quiz musical qui risque de faire sensation de pas mal de chaumières à l'hiver prochain, qui va remplacer l'émission La Voix, même Star Academy. Hein, tu dis, ben voyons donc, on enlève ça de TVA, ben oui, pour faire un petit vent de changement, ça va faire du bien. Donc, on va bien sûr mettre en place le quiz musical Headster, qui remporte un important succès. Avez-vous joué à ce jeu-là durant le temps des fêtes? Ah, ça va venir vite, ça aussi, le temps des fêtes. Et là, ben, tu te dis, hein, qui va bien sûr animer ce tout nouveau quiz musical à l'antenne de TVA à l'hiver prochain, Headster? Ben, il y avait plusieurs noms qui circulaient présentement dans le domaine, entre autres le nom d'un certain mégalomane assez incroyable en parlant de Grégory Charles, qui l'a démenti la rumeur la semaine passée en disant « Ben non, c'est pas moi qui va animer Headster en janvier prochain. » On a dévoilé bien sûr la semaine passée la personne qui va bien sûr animer ce tout nouveau quiz musical. Il s'agit entre autres de Anouk Meunier, la célèbre enquêtrice du chanteur masqué, sera de retour en plus à l'antenne de TVA le dimanche 13 septembre prochain. Donc voilà, c'est qui va bien sûr animer ce quiz musical qui, d'après moi, va faire sensation dans votre cœur à l'hiver prochain pour Headster Québec. Alors bon, un mandat d'animation pour, bien sûr, Anouk Meunier. Voici maintenant le Canadien Dane Brody avec « Bring Down the House ».

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1: Salutations, vœux d'anniversaire ou encore demande spéciale. Comment faire pour entrer en contact avec votre animateur du Country Club? Et c'est simple, soit par le téléphone ou encore par le texto. Au même numéro, 873-300-9570. Que tu sois du côté du Saguenay, de la Beauce, de Mégantic, même du centre du Québec ou encore partout, partout sur la planète. On est bien présent via notre site internet, le hitcountry.com. Et donc, faites-moi part de vos salutations, demandes spéciales, vœux d'anniversaire. On va bien sûr souligner le tout d'ici 9h, ça c'est 100% garanti jusqu'à l'arrivée en plus de la ride. Ben oui, 3600 secondes de country qui a tiré sa révérence pour faire place à la ride. On propose à 9h, également aussi à 13h. Alors, soyez-y à tantôt. On va s'en parler, c'est sûr, sûr, sûr. Voici maintenant William Cloutier avec Zach et Chico qui nous chantent où on dansait autrefois.

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1: On est à quelques minutes déjà de 7h30 avec quelle chanson assez incroyable qui met en vedette, bien sûr, Morgan Wallen avec Been By Now en hit de l'heure. Une chanson qui vous accroche vraiment le cœur et très peu trippeuse de bonne musique country. Au courant de la dernière fin de semaine, ce grand nom de la chanson country américaine était en grande tournée du côté de Cincinnati en parlant du grand Tim McGraw. Ben là, je sais pas ce qui se passe depuis un certain temps dans le domaine du showbiz country américain. Il y a beaucoup d'artistes qui ont bien sûr des chutes de la scène durant leur performance. Eh bien oui, c'est arrivé en fin de semaine du côté de Cincinnati avec bien sûr sa plus récente tournée, Tom Shop Guitar Tour du grand Tim McGraw. Là, tu te dis, oh non, pauvre lui qui est tombé en bas de la scène. Mais il a fait ça comme un pro, Tim. En tombant de la scène, il a fait comme si de rien n'était. Il est remonté sur scène et il continue à chanter. Il a même pas perdu le fil de sa chanson. Un vrai pro, mais du moins, il n'y a pas eu de blessure vraiment imminente pour, bien sûr, cette chute en bas de la scène de Tim McGraw qui s'est passée au courant de la dernière fin de semaine du côté de Cincinnati. Quelques messages également. Ben, au détour, on va bien sûr s'informer avec les actualités Arsenal Media. Et au détour, de façon musicale, un bon petit hit avec qui? Avec Jason Aldean.
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2: Bon lundi, ici Louis-Philippe Arnoirel. Dans une transaction effective aujourd'hui, Arsenal Media devient officiellement propriétaire du réseau BPM Sport et de ses trois stations radio de Montréal, Québec et Gatineau. BPM Sport est l'unique réseau radio francophone entièrement consacré à l'information sportive au Québec. Tous les grands sujets sportifs continueront d'être abordés par l'équipe en place. BPM sera conduit par une nouvelle directrice générale, Christelle Poirier, qui devient la première femme à diriger un réseau radiophonique entièrement consacré au sport au Canada. Avec cette acquisition des trois antennes qui appartenaient jusqu'ici à RNC Media, Arsenal Media opère maintenant 29 stations de radio situées partout au Québec. Rappelons que le CRTC avait approuvé cette transaction en juillet. Au quatrième jour de la campagne électorale, la chef caquiste Christine Fréchette a fait le choix d'un dévoilement hâtif de son cadre financier hier. Celui-ci prévoit des engagements supplémentaires de plus de 9 milliards de dollars qui restent à détailler et un trou cumulatif de près de 6 milliards de dollars à résorber. La chef caquiste écarte toute possibilité de baisse d'impôts avant le retour à l'équilibre budgétaire prévu en 2029-2030. De son côté, le Parti québécois a parlé de langue et d'éducation, tandis que les libéraux prenaient des engagements pour la défense des aînés dans les résidences privées. Pour sa part, Québec solidaire a présenté son plan pour faire du logement la priorité des priorités, alors que le Parti conservateur du Québec a dévoilé des engagements pour l'industrie forestière. Et pour terminer, cette fois à Ottawa, les électeurs de la circonscription de Chicoutimi-le-Fjord au Saguenay-Lac-Saint-Jean choisiront leur prochain député fédéral aujourd'hui. Les électeurs devront se prononcer sur le candidat ou la candidate qu'ils souhaitent voir succéder à Richard Martel pour les représenter à la Chambre des communes. Le député conservateur a quitté ses fonctions d'élu en acceptant sa nomination par le premier ministre Mark Carney en tant que sénateur. Tout indique que la course sera serrée entre le Bloc québécois, les libéraux et les conservateurs. C'est ce qui complète vos actualités Arsenal Média. Passez une bonne journée sur nos ondes.
1: C'est du soleil pour aujourd'hui avec un maximum de 21. Quelques nuages pour ce soir et cette nuit avec 6. Demain, toujours la présence du soleil avec 23. L'arrivée d'une masse nuageuse pour ce mercredi avec 20. Et pour jeudi, on attend de la pluie avec 15. 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Alors, ce matin, le mercure indique présentement 10.
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Hit, c'est assez incroyable. Il est présentement toujours en grande tournée avec son plus récent spectacle, le Full Throttle Tour, mais aussi la partie avec son grand chum, Luke Bryan. Une série de 6 concerts exclusifs auxquels ces deux comparses se mettent vraiment plein la vue sur une même scène. Il y a 6 concerts à leur agenda d'ici le 31 décembre. Il y en a déjà un de passé. Puis quand c'est commencé, là, il y a quand même de ça 2 semaines pour la grande première, les gens ont capoté béret de les voir ensemble chanter tous leurs hits des dernières années avec, bien sûr, Flamèche, Feu et Camion en feu sur scène. Un show incroyable qu'on aimerait voir peut-être ici au Québec pour les mois prochains. Sait-on jamais, faut pas perdre espoir.

La vibe new à Country au Saguenay, c'est le 105.5 et Country jusqu'à 9. C'est votre Country Club pour cette dernière journée du mois d'août. C'est Classe Moyenne qui vient de chanter avec Orange Lessard, Je t'en vacances. Et toi, est-ce que tu es présentement en mode vacances? La réponse est oui. En one, tu prends des vacances. Au tout début, à la fin du mois d'août, ben, profitez-en bien, ça sert à ça des vacances pour décrocher de la routine habituelle. Est-ce que vous êtes des fans de folklore? La réponse est oui. Vous avez rendez-vous bien en fin de semaine à l'hôtel Le Montagnier à Chicoutimi pour le camp de folklore international de Saguenay. Alors pour l'occasion, on célèbre le 60e anniversaire de l'école de danse Farandole. Et pour l'occasion, on vous propose quand même la présence de trois enseignants de renommée mondiale pour en folklore international qui sont de passage chez nous en fin de semaine, entre autres la Turquie. Également, la Roumanie sera en vedette pour un grand camp de 3 jours auquel le folklore sera en vedette. Ça vous tente-tu d'aller danser? On vous offre 3 jours de camp pour 145 $ ou encore seulement pour la convention à 75 $. Pour en savoir davantage, allez faire une visite sur leur site internet lesfarandoles.com pour participer. Eh bien, ce 4 septembre à 18h30 à l'hôtel Le Montagnier à Chicoutimi pour le camp de folklore international de Saguenay. Une belle invitation due à 105.5 Hit Country. Et nous chante Liar, voici Jelly Roll.

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Bon choix de bien sûr commencer ta journée à l'écoute du Country Club avec cette toute nouvelle image sonore revampée à ce matin pour la grande rentrée automnale. Alors c'est Gabriel Fredette qui a chanté Le Bon Choix et ça commence officiellement dès demain en place jusqu'à ce dimanche 6 septembre. C'est la 44e édition du Festival du Bœuf de Inverness auquel bien sûr, oui, on va vous proposer 4 rodéos également aussi. Les fameux soupers au bœuf braisé. Ah, ça ouvre l'appétit en parlant de bœuf braisé ce matin également aussi. Un beau chapiteau auquel la danse country sera en vedette. Également aussi la grande scène auquel beaucoup d'artistes que vous entendez pas mal ici à Hit Country seront en performance. Également aussi un chapiteau auquel il y a plusieurs artistes également dans le domaine de la musique western qui seront en vedette pour vous reléguer d'heure en heure. Également aussi sur place plusieurs food trucks et kiosques de marchandises. Et aussi ne pas manquer le samedi après-midi, ce qui attire également beaucoup, beaucoup de gens à travers la province. La fameuse parade. Alors ça se passe du 1er au 6 septembre. La 44e édition du Festival du Bœuf de Inverness. Et ça mène à la place Belle de Laval le 24 septembre prochain. Nous chante Good News. Voici maintenant Chabosé.

little C'est la grande rentrée automnale ce matin dans ta radio et tes country. Donc, à ne pas manquer, à tantôt entre midi et 13h, c'est le lunch 100% Québec et piloté maintenant par Sylvain Caron et à ne pas manquer. Entre 14h et 18h, bien sûr, ce sera la présentation du Roche. Donc, votre tout nouveau retour à la maison avec l'ami Charles Noël alias Chuck. Alors, c'est lui qui va bien sûr animer votre après-midi entre 14h et 18h. Et moi, je reprends le contrôle de It Country entre 18h et 19h pour animer la toute nouvelle émission, le top 6 à 6 et The Country. Voici maintenant Let's the Country Music Play avec Low Cash et Parmalee.

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1: Il y a une ancienne participante de la télé-réalité québécoise occupait son double dans l'Ouest, Marie-Lou Bélanger, qui a partagé au courant de la dernière fin de semaine sur ses réseaux sociaux une très, très belle photo la montrant avec une belle bague au doigt. Donc, ben oui, elle s'est fiancée en fin de semaine avec son tout nouveau chum. Là, tu dis, hey, c'est qui son nouveau chum? À Marie-Lou Bélanger, ben, elle garde quand même le suspense. Elle ne veut rien dévoiler pour le moment. Une simple photo. Alors, faites aller vos ménages. Peut-être que vous le connaissez déjà, ce gars-là, qui bien sûr a accroché le cœur d'une ancienne participante d'occuper son double dans l'Ouest. Marie-Lou Bélanger, nouvellement fiancée. On sait qu'elle a bien sûr été en amour avec un coureur automobile depuis déjà quelques années. Le coureur Lance Stroll, qui est maintenant chose du passé. Leur nouvelle fiancée pour Marie-Lou Bélanger d'occuper son double dans l'Ouest. Quelques messages et au détour, les actualités. Arsenal Média ce lundi matin. Restez là.

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2: Bon lundi, ici Louis-Philippe Arnoirel. Dans une transaction effective aujourd'hui, Arsenal Média devient officiellement propriétaire du réseau BPM Sport et de ses trois stations radio de Montréal, Québec et Gatineau. BPM Sport est l'unique réseau radio francophone entièrement consacré à l'information sportive au Québec. Tous les grands sujets sportifs continueront d'être abordés par l'équipe en place. BPM sera conduit par une nouvelle directrice générale, Christelle Poirier, qui devient la première femme à diriger un réseau radiophonique entièrement consacré au sport au Canada. Avec cette acquisition des trois antennes qui appartenaient jusqu'ici à RNC Média, Arsenal Média opère maintenant 29 stations de radio situées partout au Québec. Rappelons que le CRTC avait approuvé cette transaction en juillet. Au quatrième jour de la campagne électorale, la chef caquiste Christine Fréchette a fait le choix d'un dévoilement hâtif de son cadre financier hier. Celui-ci prévoit des engagements supplémentaires de plus de 9 milliards de dollars qui restent à détailler et un trou cumulatif de près de 6 milliards de dollars à résorber. La chef caquiste écarte toute possibilité de baisse d'impôts avant le retour à l'équilibre budgétaire prévu en 2029-2030. De son côté, le Parti québécois a parlé de langue et d'éducation, tandis que les libéraux prenaient des engagements pour la défense des aînés dans les résidences privées. Pour sa part, Québec solidaire a présenté son plan pour faire du logement la priorité des priorités, alors que le Parti conservateur du Québec a dévoilé des engagements pour l'industrie forestière. Et pour terminer, cette fois à Ottawa, les électeurs de la circonscription de Chicoutimi-le-Fjord au Saguenay-Lac-Saint-Jean choisiront leur prochain député fédéral aujourd'hui. Les électeurs devront se prononcer sur le candidat ou la candidate qu'ils souhaitent voir succéder à Richard Martel pour les représenter à la Chambre des communes. Le député conservateur a quitté ses fonctions d'élu en acceptant sa nomination par le premier ministre Mark Carney en tant que sénateur. Tout indique que la course sera serrée entre le Bloc québécois, les libéraux et les conservateurs. C'est ce qui complète vos actualités Arsenal Média. Passez une bonne journée sur nos ondes.
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3: Merci beaucoup pour cette belle présentation. Ben oui, vague de changement ce matin dans tes haut-parleurs. C'est la grande rentrée automnale et c'est au 105.5 et tes country. En plus, on a apporté une vague de changement à bien sûr, l'image sonore que tu entends. Donc, en tant qu'animateur ce matin, j'ai perdu tous mes repères. Tu vois, on se connaît les punchs des petites chansons, mais là, je connais rien. Donc, faut que je m'habitue l'oreille à chaque chanson, à chaque trame que vous allez entendre au fur et à mesure que la journée va avancer. On est ensemble, je vous rappelle, jusqu'à midi en ce lundi à matin. Prévision de la météo maintenant pour le Saguenay. Donc, un beau lundi avec la présence d'un ciel généralement ensoleillé avec 21 degrés. On attend quelques nuages pour ce soir et cette nuit avec 6. Oh, ce sera pas chaud, ce sera pas chaud. Demain, la présence du soleil avec 23. L'arrivée d'une masse nuageuse pour mercredi avec 20. Et on attend de la pluie pour ce jeudi avec 15. 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Donc, ce matin, le mercure indique présentement 11. L'artiste qui s'apprête à chanter dans quelques secondes va nous proposer, bien lui, le mois prochain, un nouvel album qu'on attend avec impatience. Nous chantons It Carry On. Voici Kenny Chesney et la vibe New Country au Saguenay-Lac-Saint-Jean. Bien, ça se passe ici au 105.5 It Country.

C'est taillé une place de choix dans votre cœur, ce gars-là. C'est assez incroyable. Et depuis un certain temps, il y a vraiment la cote. En parlant de qui? Ben, je parle de Coweza, qui vient de chanter avec Jesse Murph, High Road. Et là, depuis un certain temps, on peut l'entendre ici même dans la programmation musicale de Hit Country. Avec, entre autres, sa plus récente chanson, version solo, Hurts Like You. Mais également, aussi, on peut l'entendre pas mal avec sa collaboration avec une chanteuse, je pense qu'on connaît bien dans le domaine de la musique country. Une certaine Ella Langley avec Jaded, qui remporte un important succès, qui grimpe en plus rapidement au top 100 du Billboard Country américain dans le domaine de la musique country. Donc, c'est Coweza qui vient de chanter High Road ici même à Hit Country. Voici maintenant la sensation de l'heure, Stella Lafitte, qui va faire un détour en plus, je vous rappelle, par le MTLUS de Montréal le 15 janvier prochain. Voici son méga hit planétaire, Boston.

Comme je disais, présentation de chansons, elle sera de passage au MTLUS de Montréal le 15 janvier prochain. Les billets ont été mis en vente pour sa représentation du mois de janvier depuis vendredi dernier. Alors, allez faire une visite sur le MTLUS, bien sûr, pour acheter vos billets, pour voir peut-être votre chanteuse préférée, Stella Lefty, avec Boston. Bonne nouvelle pour la chanteuse américaine Lainey Wilson, qui sera de retour maintenant dans une sitcom américaine qui sera présentée dans quelques semaines sur la plateforme Netflix, en parlant de, bien sûr, de la série Lane, qui remporte un important succès, qui va entamer, bien sûr, dans quelques semaines, la saison numéro 2. Donc, quel rôle va-t-elle jouer dans cette série américaine Lainey Wilson? Donc, elle va jouer la cousine de Lane. Donc, voilà, c'est pas ses premières armes dans le domaine de la série américaine. Entre autres, elle a participé aussi à Yellowstone récemment. Notre chère Lainey Wilson, donc voilà, elle est bien contente de cette marque de confiance pour participer à cette sitcom, la sitcom Lane, saison numéro 2, qui sera présentée dans quelques semaines du côté de Netflix. Il nous chante maintenant 5 minutes. Voici Gab Forêt dans votre Country Club de ce lundi.

Shane Brown et Marshmallow qui viennent de chanter Wanting Right dans votre country club de ce lundi matin. Puis on vit ensemble, bien sûr, cette belle vibe New Country. Et en parlant toujours de Shane Brown, on était supposé d'avoir entre les mains, dans notre cœur, un nouvel album de sa part. Shane Brown est prévu pour cet automne. Et là, malheureusement, on reporte le tout au printemps 2027. Pourquoi? Un petit délai, bien sûr, d'enregistrement, de location de studio d'enregistrement pour sa part. Donc voilà qu'on reporte le tout au printemps prochain pour avoir de nouvelles chansons et avoir un nouvel album de la part de ce grand nom de la chanson country américaine, en parlant d'un certain Shane Brown. Se laisser aller, voici maintenant Francis de Grandpré.

0: Son titre de son deuxième album, nous en prépare un troisième. Vous le savez depuis le temps que je vous en parle, pour le mois d'octobre prochain, avec deux grands lancements d'albums, un lancement à Québec et un lancement à Montréal. Donc, notre cher Francis de Grandprix qui a chanté « Se laisser aller », en parlant également de nouveaux albums qui verront le jour cet automne dans le domaine de la musique country francophone. À ne pas manquer à compter du mois de novembre, la sortie de son premier album francophone pour cet auteur, compositrice, interprète qui a pour nom Andy Thériault, qui va nous proposer son plus récent album Nomade, avec un lancement d'album à Beauharnois, à La Valtrie, de même qu'à Lévis. Donc, pour en savoir davantage sur ses prochaines dates de présence également sur scène pour l'hiver 2027, allez faire une visite sur le ndthériault.com. Et en tant que fan de cette chanteuse-là, tu peux bien sûr participer à un de ses trois lancements d'albums pour bien sûr encourager les artistes de chez nous, parce qu'il y a du talent au Québec assez incroyable dans le domaine de la musique country. Quelques messages, bulletin complet des informations, bien sûr, Arsenal Media. Et au détour, aïe, aïe, aïe, Walker Hayes, ça mène, oui, c'est qui ce Walker Hayes? Il s'est fait connaître par TikTok. Alors, il va chanter son plus grand hit en carrière, Fancy Like.
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3: Bon lundi, ici Louis-Philippe Arnoirel. Dans une transaction effective aujourd'hui, Arsenal Media devient officiellement propriétaire du réseau BPM Sport et de ses trois stations radio de Montréal, Québec et Gatineau. BPM Sport est l'unique réseau radio francophone entièrement consacré à l'information sportive au Québec. Tous les grands sujets sportifs continueront d'être abordés par l'équipe en place. BPM sera conduit par une nouvelle directrice générale, Christelle Poirier, qui devient la première femme à diriger un réseau radiophonique entièrement consacré au sport au Canada. Avec cette acquisition des trois antennes qui appartenaient jusqu'ici à RNC Media, Arsenal Media opère maintenant 29 stations de radio situées partout au Québec. Rappelons que le CRTC avait approuvé cette transaction en juillet. Au quatrième jour de la campagne électorale, la chef caquiste Christine Fréchette a fait le choix d'un dévoilement hâtif de son cadre financier hier. Celui-ci prévoit des engagements supplémentaires de plus de 9 milliards de dollars qui restent à détailler et un trou cumulatif de près de 6 milliards de dollars à résorber. La chef caquiste écarte toute possibilité de baisse d'impôts avant le retour à l'équilibre budgétaire prévu en 2029-2030. De son côté, le Parti québécois a parlé de langue et d'éducation, tandis que les libéraux prenaient des engagements pour la défense des aînés dans les résidences privées. Pour sa part, Québec solidaire a présenté son plan pour faire du logement la priorité des priorités, alors que le Parti conservateur du Québec a dévoilé des engagements pour l'industrie forestière. Et pour terminer, cette fois à Ottawa, les électeurs de la circonscription de Chicoutimi-le-Fjord au Saguenay-Lac-Saint-Jean choisiront leur prochain député fédéral aujourd'hui. Les électeurs devront se prononcer sur le candidat ou la candidate qu'ils souhaitent voir succéder à Richard Martel pour les représenter à la Chambre des communes. Le député conservateur a quitté ses fonctions d'élu en acceptant sa nomination par le premier ministre Mark Carney en tant que sénateur. Tout indique que la course sera serrée entre le Bloc québécois, les libéraux et les conservateurs. C'est ce qui complète vos actualités Arsenal Média. Passez une bonne journée sur nos ondes.
0: Du soleil pour aujourd'hui à la baie avec un maximum de 21. Quelques nuages pour ce soir et cette nuit avec 6. Demain également, la présence du soleil avec 23. Un mercredi nuageux qui nous attend avec 20. Et on attend de la pluie pour jeudi avec un maximum de 15. 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Alors, ce matin, le mercure indique présentement 11.

C'est un grand, grand fan de football, Walker Hayes, un gars également qui adore s'amuser avec les réseaux sociaux, qui a chanté son plus grand hit en carrière, bien sûr, Fancy Like. Et l'artiste qui s'apprête à chanter dans quelques secondes va fouler les planches de la scène La Forge pour nous proposer un show 100% gratuit le 17 septembre du côté du Festival Western de Saint-Tite. Il nous chante Chance. Voici maintenant

tantôt, entre 9 et 10, on te propose La Ride. Et là, tu te dis, c'est quoi ça, La Ride? La Ride, c'est une heure de musique sans pub auquel les plus grands noms de la musique country seront en vedette à ton grand bonheur pour commencer de belle façon ton avant-midi. Alors, c'est offert la musique de Harpin Lépine au courant des dernières minutes. Il a annoncé en fin de semaine sur son compte Instagram que Ernest allait bien sûr s'absenter de la scène musicale country le temps de 2 semaines. Pourquoi? Qu'est-ce qui se passe dans sa vie? Bien sûr, pour faire se reconcentrer sur sa santé mentale et physique. Donc, un choix grandement bien mérité pour lui. Hein, c'est vraiment important de penser à soi maintenant. Donc, voilà, une petite pause de 2 semaines bien méritée pour le chanteur américain Ernest. L'artiste qui s'apprête à chanter dans quelques secondes nous prépare un nouvel album, Ain't That Bad, qui sera lancé à compter du mois d'octobre prochain. Voici She Stole My Track avec Matt Lang.

la porte-parole de la marque de cosmétiques Revlon. Alors, c'est Megan Maroney qui a chanté son hit de l'heure, cette belle chanson Beautiful Thing dans votre country club comme ça jusqu'à 9h. Et l'artiste qui s'apprête à prendre d'assaut les ondes de votre radio préférée Hit Country. Ben, à compter du vendredi 18 septembre prochain, elle va nous proposer son quatrième album en carrière, qui a pour titre Dolbo Mistassini. Alors, elle nous chante le premier extrait dans le temps. Voici maintenant Sarah Dufour.

Quelle chanson assez incroyable dans votre réveil de ce lundi à matin avec Morgan Wallen et Last Night dans votre Country Club. Et au courant de la fin de semaine, eh bien, il est toujours en présence sur scène, sur différentes scènes à travers le monde, notre cher Morgan. Et là, ben, fin de semaine, un petit moment de rage parce qu'il a même, bien sûr, viré de bord, viré sur le côté un piano qu'il était, bien sûr, sur la scène. Et là, tu te dis, ben, pourquoi ce petit moment de rage-là dans la tête de Morgan Wallen? Ben, c'est parce qu'il n'entendait pas les notes du piano dans ses hears. Donc voilà, c'est pour ça qu'il a dit, ben là, j'entends plus, là, je suis plus capable de chanter sur le tempo, je vire le piano à l'envers pour bien sûr passer ma rage, il faut pas faire ça. Pauvre Morgan Wallen, petit problème technique au courant de la dernière fin de semaine, lors de sa grande tournée Still My Problem. Il nous chante maintenant La Clé sous le tapis, voici Phil G. Smith.

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2: Déjà rendu à la conclusion de votre réveil de ce lundi pour cette grande rentrée automnale ici même dans ta radio et tes country. Donc une toute nouvelle image sonore pour bien sûr votre réveil, mais c'est pas terminé la toute nouvelle image sonore. On va l'entendre comme ça tout au long de la journée. Alors tu te dis, ah, Danny s'en va. Ben non, Danny ne s'en va pas. Oh que non! Je passe l'avant-midi avec vous autres. Ben oui, parce que je vous propose dans quelques minutes entre 9 et 10 la ride. Une heure de musique sans interruption. Alors, on va commencer avec quoi? Est-ce que je vous dis ce que je vous dis? Ah, oh, non. Je vais vous faire languir un peu. Alors, on commence dans quelques instants la ride au détour de ces quelques messages. Restez bien branchés chez nous.
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2: On appelait ça avant chez nous à 3600 secondes de country avec bien sûr cette grande rentrée automnale. On appelle ça maintenant la ride. En plus, on te propose maintenant pas 60, mais bien 90 minutes de bonne musique country non-stop. Je vous souhaite un très, très bel avant-midi où que vous êtes. Alors que vous soyez en mode travail, que vous soyez bien sûr sur les routes de la province ou encore bien relax à la maison à l'écoute de la plus belle musique new country au www.hitcountry.com. Alors, Danny Côté qui est en place, eh bien, pour vous faire plaisir musicalement parlant jusqu'à midi. Et d'ici à 10h30, tu auras la chance d'entendre entre autres Ty Myers, le Blue Ridge Band, Laurent Saint-Martin, également Josh West. On commence la ride de ce lundi matin avec la chanteuse planétaire Hayla Langley. Voici Chosen Texas.

Il nous a proposé à la fin du mois de juillet un nouvel album. Et en plus, ben, je vous rappelle qu'il sera de passage au Québec. Chabosé qui vient de chanter Born to Die. Ben oui, performance attendue de sa part le 24 septembre prochain à la Place Belle de Laval. Les billets sont présentement en vente sur le evenco.ca. Jusqu'à 10h30, c'est la ride au tout nouveau Hit Country. Voici maintenant Josh Ross. Bon lundi.

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1: Elle sera en performance, eh bien, ce samedi 5 septembre à la 44e édition du Festival du Bœuf de Inverness qui prend bien sûr son envol à compter de demain en place jusqu'à ce dimanche 6 septembre. Alors, c'est Laurence Saint-Martin qui a chanté « Ciao, bye ». Ben non, je vous dis pas « Ciao, bye » de maintenant. On est ensemble jusqu'à midi pour le tout nouveau Hit Country. Voici Ty Myers.

Jusqu'à 10h30, on s'offre une belle ride musicale dans tes haut-parleurs et je serai également de retour dans vos haut-parleurs, mes amis, en fin de journée pour animer la toute nouvelle émission, le Top 6 à 6 Hit Country. Les 6 chansons qui ont été les plus demandées par vous autres que vous êtes à travers la province en me textant ou encore en m'appelant au 873-300 à 95-70. Voici les Cowboys Fringants.

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1: Bon lundi, ici Louis-Philippe Arnoirel. Dans une transaction effective aujourd'hui, Arsenal Média devient officiellement propriétaire du réseau BPM Sport et de ses trois stations radio de Montréal, Québec et Gatineau. BPM Sport est l'unique réseau radio francophone entièrement consacré à l'information sportive au Québec. Tous les grands sujets sportifs continueront d'être abordés par l'équipe en place. BPM sera conduit par une nouvelle directrice générale, Christelle Poirier, qui devient la première femme à diriger un réseau radiophonique entièrement consacré au sport au Canada. Avec cette acquisition des trois antennes qui appartenaient jusqu'ici à RNC Média, Arsenal Média opère maintenant 29 stations de radio situées partout au Québec. Rappelons que le CRTC avait approuvé cette transaction en juillet. Au quatrième jour de la campagne électorale, la chef caquiste Christine Fréchette a fait le choix d'un dévoilement hâtif de son cadre financier hier. Celui-ci prévoit des engagements supplémentaires de plus de 9 milliards de dollars qui restent à détailler et un trou cumulatif de près de 6 milliards de dollars à résorber. La chef caquiste écarte toute possibilité de baisse d'impôts avant le retour à l'équilibre budgétaire prévu en 2029-2030. De son côté, le Parti québécois a parlé de langue et d'éducation, tandis que les libéraux prenaient des engagements pour la défense des aînés dans les résidences privées. Pour sa part, Québec solidaire a présenté son plan pour faire du logement la priorité des priorités, alors que le Parti conservateur du Québec a dévoilé des engagements pour l'industrie forestière. Et pour terminer, cette fois à Ottawa, les électeurs de la circonscription de Chicoutimi-le-Fjord au Saguenay-Lac-Saint-Jean choisiront leur prochain député fédéral aujourd'hui. Les électeurs devront se prononcer sur le candidat ou la candidate qu'ils souhaitent voir succéder à Richard Martel pour les représenter à la Chambre des communes. Le député conservateur a quitté ses fonctions d'élu en acceptant sa nomination par le premier ministre Mark Carney en tant que sénateur. Tout indique que la course sera serrée entre le Bloc québécois, les libéraux et les conservateurs. C'est ce qui complète vos actualités Arsenal Média. Passez une bonne journée sur nos ondes.
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Nouvelle Vibe, New Country, on la vit ensemble jusqu'à midi avec Francis de Grandpré qui a chanté « Si j'avais su » jusqu'à 10h30, c'est la ride. Et Francis nous a fait un beau cadeau à vendredi en nous proposant une toute nouvelle chanson, déjà la cinquième chanson de son nouvel album qui s'est lancé, je vous rappelle, à compter du mois d'octobre prochain. Donc, c'est présentement en vente sur toutes les bonnes plateformes. Il nous chante maintenant « Hurts Like You » dans la ride. Voici Conwetzel sur le tout nouveau « Hit Country ».

Danny Côté au contrôle musical du tout nouveau Hit Country avec vous autres jusqu'à midi. Et je vous parle maintenant de Little Big Town qui nous ont fait un beau cadeau à vendredi en nous proposant un tout nouvel album, mes amis, qui a pour titre It's a Dying Heart. Alors, c'est un groupe marquant de la musique country américaine, hein, quand même, Little Big Town, qui cumule pas mal de Grammy Awards sur leur tablette de leur foyer, bien sûr, respectif à ses quatre membres. Donc, c'est présentement en vente sur toutes les bonnes plateformes. Nouvel album de la formation Little Big Town. Jusqu'à 10h30, c'est la ride. Tire de son plus récent album Dandelion, Loving Life Away. Voici maintenant, bien sûr, Ella Langley.

0: Est-ce que tu aimes, toi, suivre les sitcoms américaines, entre autres la série américaine Lane qui remporte un important succès sur la plateforme Netflix? Eh bien, on apprend en fin de semaine que Lainey Wilson va s'ajouter maintenant à la distribution de la saison numéro 2 de cette sitcom américaine qui remporte un important succès. Puis là, tu te dis, hein, quel rôle qu'elle va jouer dans cette série américaine-là, Lainey? Ben, elle va jouer le rôle de la cousine, bien sûr, l'actrice principale, Lane, voilà. Alors, elle est bien contente, bien sûr, d'avoir une nouvelle corde à son arc en tant que comédienne américaine pour la chanteuse Lainey Wilson. Quelques messages et au détour, la musique est toujours en place pour le tout nouveau Hit Country avec Mumford & Sons et Chris Stapleton qui vont chanter Here.
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la décennie 90, c'était en vedette avec ce grand classique du grand Daniel Bélanger. Vous rappelez-vous de son album marquant Les Insomniaques s'amusent? Et moi, j'ai ça en cassette chez moi. Tu vas te dire, ça fait trop longtemps sur la cassette. Alors oui, c'est Laurent Saint-Martin qui a chanté ce classique de Daniel Bélanger, Sèche tes pleurs à la manière folk country. Ah ben oui, Daniel qui est toujours bien présent également dans le domaine de la musique au Québec. On l'adore et on l'adore tellement. Comment ça se passe votre lundi avant-midi? Tu découvres peut-être même pour la première fois le tout nouveau hit country. Alors on vit ensemble la vibe New York Country. Quelle belle balade qui va vous toucher directement droit au cœur dans cette super séquence. Days Like These, voici Lou Combs.

écoutez le nouveau hit country et c'est un classique de ce regretté chanteur Bob Bissonnette qui a chanté Taureau mécanique. On va rendre bien sûr un hommage à Bob Bissonnette décédé depuis déjà 10 ans en lui faisant un beau spectacle hommage en fin de semaine aux fêtes de chez nous du côté de Saint-Hélier en Beauce. Alors avis à tous les fans.

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2: On a appris vendredi sur son compte Instagram que le chanteur américain Ernest allait prendre 2 semaines de vacances, grandement méritées. Là, tu te dis, ben, pourquoi qu'il prend 2 semaines de vacances, celui qui est présentement en grande tournée américaine? Bien sûr, pour se recentrer sur sa santé mentale et physique, parce qu'on sait que c'est quand même demandant de performer de soir après soir sur différentes grandes scènes américaines. Donc, une pause de 2 semaines grandement méritée pour le chanteur américain Ernest. On vit ensemble la belle vibe New Country jusqu'à midi, jusqu'à l'arrivée de Sylvain Caron entre midi et 13h pour le lunch 100% Québec. Dans quelques instants, les actualités Arsenal Média.
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5: Bon lundi, ici Louis-Philippe Arnoirel. Dans une transaction effective aujourd'hui, Arsenal Média devient officiellement propriétaire du réseau BPM Sport et de ses 3 stations radio de Montréal, Québec et Gatineau. BPM Sport est l'unique réseau radio francophone entièrement consacré à l'information sportive au Québec. Tous les grands sujets sportifs continueront d'être abordés par l'équipe en place. BPM sera conduit par une nouvelle directrice générale, Christelle Poirier, qui devient la première femme à diriger un réseau radiophonique entièrement consacré au sport au Canada. Avec cette acquisition des 3 antennes qui appartenaient jusqu'ici à RNC Média, Arsenal Média opère maintenant 29 stations de radio situées partout au Québec. Rappelons que le CRTC avait approuvé cette transaction en juillet. Au 4e jour de la campagne électorale, la chef caquiste Christine Fréchette a fait le choix d'un dévoilement hâtif de son cadre financier hier. Celui-ci prévoit des engagements supplémentaires de plus de 9 milliards de dollars qui restent à détailler et un trou cumulatif de près de 6 milliards de dollars à résorber. La chef caquiste écarte toute possibilité de baisse d'impôts avant le retour à l'équilibre budgétaire prévu en 2029-2030. De son côté, le Parti québécois a parlé de langue et d'éducation, tandis que les libéraux prenaient des engagements pour la défense des aînés dans les résidences privées. Pour sa part, Québec solidaire a présenté son plan pour faire du logement la priorité des priorités, alors que le Parti conservateur du Québec a dévoilé des engagements pour l'industrie forestière. Et pour terminer, cette fois à Ottawa, les électeurs de la circonscription de Chicoutimi-le-Fjord au Saguenay-Lac-Saint-Jean choisiront leur prochain député fédéral aujourd'hui. Les électeurs devront se prononcer sur le candidat ou la candidate qu'ils souhaitent voir succéder à Richard Martel pour les représenter à la Chambre des communes. Le député conservateur a quitté ses fonctions d'élu en acceptant sa nomination par le premier ministre Mark Carney en tant que sénateur. Tout indique que la course sera serrée entre le Bloc québécois, les libéraux et les conservateurs. C'est ce qui complète vos actualités Arsenal Média. Passez une bonne journée sur nos ondes.
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C'est ici qu'on la vit jour après jour avec une petite dose de musique acadienne avec les Salbarbes qui viennent de chanter, bien sûr, Good Lord. Et c'est à compter du 17 septembre prochain qu'ils vont entamer leur grande tournée à travers la province avec, en plus, ça va coïncider avec, bien sûr, l'arrivée de leur nouvel album Le Lendemain, oh, qui risque de faire sensation. Donc, pour savoir davantage sur leur grande tournée, à savoir s'ils vont passer peut-être chez vous pour l'automne ou encore l'hiver prochain, ben, visite leur site internet salbarbe.com. Jusqu'à midi, c'est Danny Coteau, contrôle musical du tout nouveau hit country. Il nous chante Think As You Drunk. Voici Riding Green.

0: Quelle chanson assez incroyable, Clément Jacques avec Marie-Mé sur la vibe New Country. Alors, c'est deux comparses qui viennent de chanter Picture. Et bien, Clément Jacques va partir en grande tournée en salle de spectacle à partir de cet automne et même jusqu'au printemps 2027. Et pour ce qui est maintenant de Marie-Mé, ben, est-ce que ça va se concrétiser finalement peut-être cet automne, la sortie de son premier album Country? On sait que c'est ce qu'elle avait annoncé au courant du printemps dernier. Mais là, tu dis, c'est quand? Est-ce que ce sera un projet anglophone? Encore un projet francophone, on ne sait pas encore, on est vraiment dans le néant total. On est sur le dossier, bien sûr, on attend avec impatience peut-être d'une nouvelle chanson pour cet automne, pour une incursion dans le domaine de la musique country pour Marie-Mé. On est ensemble jusqu'à midi, quelques messages et au détour, eh bien, c'est Stella Lefty qui ouvre la balle avec son méga hit Boston.
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Soyez ici cet après-midi pour votre tout nouveau retour à la maison. Ça va se passer maintenant de 14h et ça jusqu'à 18h. Le tout sera animé par Chuck Noël. Donc, c'est un rendez-vous à ne pas manquer ici même sur le tout nouveau Hit Country. Il nous chante maintenant son méga hit Cowgirl. On l'aime et on l'aime pas mal. Un bon petit rythme dansant à l'approche de l'heure du lunch. Voici Chabosé. Yes.

0: maintenant cassé pour cette grande première du tout nouveau Hit Country. Mon nom est Danny Côté, passez une belle heure de lunch. Sylvain Caron s'amène dans un instant pour le lunch 100% Québec. Charles Noël en après-midi entre 14h et 18h. Et moi, je reprends le contrôle des ondes de Hit Country entre 18h et 19h pour animer la toute nouvelle émission tantôt, le top 6 à 6 Hit Country. Alors, soyez-y. Bonne heure de lunch et on se dit à demain dès 6h. Salut!
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3: Bon lundi, ici Louis-Philippe Arnoirel. Dans une transaction effective aujourd'hui, Arsenal Média devient officiellement propriétaire du réseau BPM Sport et de ses trois stations radio de Montréal, Québec et Gatineau. BPM Sport est l'unique réseau radio francophone entièrement consacré à l'information sportive au Québec. Tous les grands sujets sportifs continueront d'être abordés par l'équipe en place. BPM sera conduit par une nouvelle directrice générale, Christelle Poirier, qui devient la première femme à diriger un réseau radiophonique entièrement consacré au sport au Canada. Avec cette acquisition des trois antennes qui appartenaient jusqu'ici à RNC Média, Arsenal Média opère maintenant 29 stations de radio situées partout au Québec. Rappelons que le CRTC avait approuvé cette transaction en juillet. Au quatrième jour de la campagne électorale, la chef caquiste Christine Fréchette a fait le choix d'un dévoilement hâtif de son cadre financier hier. Celui-ci prévoit des engagements supplémentaires de plus de 9 milliards de dollars qui restent à détailler et un trou cumulatif de près de 6 milliards de dollars à résorber. La chef caquiste écarte toute possibilité de baisse d'impôts avant le retour à l'équilibre budgétaire prévu en 2029-2030. De son côté, le Parti québécois a parlé de langue et d'éducation, tandis que les libéraux prenaient des engagements pour la défense des aînés dans les résidences privées. Pour sa part, Québec solidaire a présenté son plan pour faire du logement la priorité des priorités, alors que le Parti conservateur du Québec a dévoilé des engagements pour l'industrie forestière. Et pour terminer, cette fois à Ottawa, les électeurs de la circonscription de Chicoutimi-le-Fjord au Saguenay-Lac-Saint-Jean choisiront leur prochain député fédéral aujourd'hui. Les électeurs devront se prononcer sur le candidat ou la candidate qu'ils souhaitent voir succéder à Richard Martel pour les représenter à la Chambre des communes. Le député conservateur a quitté ses fonctions d'élu en acceptant sa nomination par le premier ministre Mark Carney en tant que sénateur. Tout indique que la course sera serrée entre le Bloc québécois, les libéraux et les conservateurs. C'est ce qui complète vos actualités Arsenal Média. Passez une bonne journée sur nos ondes.
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4: On célèbre également cette nouvelle programmation de votre radio In Country, Sylvain Caron, qui vous retrouve maintenant le midi, du lundi au vendredi, avec grand bonheur à part ça, puis on va se reparler aussi tout au long de la fin de semaine, ça, n'ayez crainte, mais du lundi au vendredi, c'est notre petit rendez-vous à nous autres, puis ça va passer vite de même, en vous rappelant que pour aujourd'hui, c'est la partielle fédérale, jour de vote dans Chicoutimi-le-Fjord. On pourra en rejaser un petit peu plus tard, tantôt, parmi nos nombreux sujets. Oui, on va parler des artistes de chez nous et à vous proposer les détails météo. C'est une tempénoche de belle journée aujourd'hui, là, avec un maximum à 21 en vue. Ce soir, bon, quelques petits nuages, le minimum à 6 degrés. Pour le reste, on en profite pleinement au son de votre radio, la vibe New Country, à la baie au Saguenay. C'est le nouveau 105.5 Hit Country et Sylvain Caron qui vous accompagne en vous souhaitant un bon midi.

va bouger amplement au cours des prochains jours. Ben, premièrement, dans son cas, elle se prépare pour le lancement de son prochain album. La prévente pour les billets de spectacle chez elle à la salle Desjardins Maria Chapdelaine s'est enclenchée depuis vendredi et on va proposer donc une soirée unique pour la sortie de son album Dolbo Mistassini le 18 septembre prochain. Et en plus de tout ça, elle va rendre hommage à Rock Voisine de façon musicale avec son intronisation au Canadian Songwriters Hall of Fame cet automne pour Rock Voisine. Donc le 26 septembre, elle sera au Massey Hall à Toronto pour prêter hommage de façon musicale à Rock Voisine. Et également, il y a Matt Lang qui fera partie justement de cet hommage musical pour les artistes que l'on tourne chez nous sur Red Country. Et la fête se poursuit, nous autres, avec la gang de Lendemain de veille en vous souhaitant un bon midi.

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1: Ils ont connu une grosse été de spectacle. On vient de les entendre avec la gang de l'An Main de Veille. Et c'est pas terminé. Ils ont deux rendez-vous fort importants avant celui de Saint-Tite. Ah ben ça, c'est sûr et certain. Donc, 4 septembre prochain, festival Rouville Country. Et pour les fêtes de chez nous également. Donc, direction Camping Rouville et Saint-Elzéard en Beauce pour la prochaine fin de semaine pour la gang de l'An Main de Veille qu'on vient d'entendre. Nous, on va pouvoir poursuivre en musique avec Doc Saint-Louis au cours des prochains instants et aussi revenir avec le box-office nord-américain au cours du dernier week-end. Et c'est certain qu'à chaque midi, on va s'informer, une petite touche sportive comme ça, comme je les aime, pour bien vous informer et passer du bon temps pour notre émission du midi.

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1: Ça se poursuit avec notre box office du week-end, box office nord-américain. De belles surprises, entre autres, avec les nouveautés, donc, The Dark Stars, à qui fait son entrée avec une 5e place et 8 millions de dollars accumulés dans les salles de cinéma en Amérique du Nord au cours de la fin de semaine. Insidious, l'invasion du lointain, avec une 2e fin de semaine en salle, et on ajoute quand même une bonne somme de 10 millions de dollars, bon pour la 4e place. L'Odyssée, encore une fois, un gros succès après toutes ces semaines. 3e place au box-office nord-américain, plus de 14 millions de dollars. Gros succès pour la nouveauté, malgré un budget modeste de marketing. Coyote Visit Acme en 2e place. Et Spider-Man est toujours bon premier au box-office nord-américain.

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match en concours dans la NFL. On passe aux choses sérieuses à compter de ce mercredi, le tout premier match de la saison entre les Patriots de la Nouvelle-Angleterre qui affrontent les Seahawks à Seattle. Garde un coup d'œil là-dessus pour le match numéro 1. Par la suite, il y aura une rencontre jeudi. Ça va se poursuivre dimanche avec le premier gros dimanche d'activité dans la NFL. Et bien sûr que on surveille au baseball majeur les Blue Jays de Toronto qui sont en congé, soit dit en passant, aujourd'hui. Par contre, il y a des équipes qui sont dans la même course que les Blue Jays pour participer aux séries et qui sont en action. On peut penser aux Twins du Minnesota, entre autres, qui vont disputer des rencontres un peu plus tard ce soir et demain pour ce qui est des Blue Jays de Toronto. On a 9 matchs sur la route, donc c'est une série de 9 matchs qui débute à compter de demain avec les Blue Jays qui seront face aux Guardians de Cleveland. Donc, ce sera à suivre de ce côté-là. Il parlait d'activité chez nous tantôt.

C'est aujourd'hui la partielle fédérale dans Chicoutimi-le-Fjord. Vous rappelez que les quelques 75 000 électeurs de la circonscription qui sont appelés aux urnes, les citoyens qui doivent élire un nouveau député, puisque le siège est vacant depuis le départ du conservateur Richard Martel, devenir sénateur, bureaux de vote qui sont ouverts depuis 9h30 ce matin jusqu'à 21h30 ce soir, et l'endroit où aller voter est indiqué sur l'avis d'inscription que vous avez reçu à la maison ou sur le site Internet d'Élections Canada. Donc, bon vote et surtout, bonne poursuite de votre émission du midi. Avec la vibe, New Country, à la VO Saguenay. C'est le nouveau 105.5, Hip Country et la musique de Vince Lemire.

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1: la... Elle a trippé au cours de la fin de semaine parce qu'elle a pris part au Festival Country Lotbinière avec une grosse fin de semaine d'activité. Elle était sur la même scène que Warren Zeders, pour vous dire. Elle a bien apprécié cette expérience et ça va se poursuivre dans son cas au cours des prochains jours parce que ça va être lancé prochainement, le Festival du Bœuf d'Inverness. Bien sûr qu'on aura la chance d'y revenir avec la programmation complète sur les ondes de Head Country. D'ailleurs, il y sera le 5 septembre prochain, la belle Laurence Saint-Martin qu'on vient d'entendre pour poursuivre sur notre top 3 d'aujourd'hui du côté francophone. Il va s'en dire avec Dave Clark qui s'installe et par la suite collaboration de Gab Fredette, King Melrose avec Justin Roy.

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1: Et je vous ai promis que ça allait passer vite de même. Ben, c'est pas mal ce qui s'est passé ce midi, hein, avec notre nouvelle programmation sur Red Country. Et ça va se poursuivre au cours des prochains instants. Sylvain Caron, avec grand bonheur, vous a accompagné. Et puis, ce sera le cas comme ça, du lundi au vendredi, à chaque midi, pour ce beau rendez-vous avec le lunch 100% Québec sur Head Country. Et puis, on va se reparler aussi la fin de semaine, le vendredi, samedi, dimanche. On aura la chance de se reparler de tout ça. D'ici là, profitez pleinement de votre journée du lundi. Là, c'est, on peut le dire, hein, avec la rentrée radiophonique de votre radio Head Country. Et ben, l'école aussi, hein, c'est pas mal fait un peu partout à travers le Québec pour les plus petits et les plus grands. On vous souhaite un bon après-midi et on va vous accompagner en mode 100% musique country, vous le savez.

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2: Bienvenue sur la vibe New Country, Head Country, mon nom est Charles, mais tu peux m'appeler Chuck, ça va me faire un immense plaisir d'accompagner dans le retour à la maison avec la meilleure musique New Country, et ça va commencer avec un montage avec entre autres Morgan Wallen, il y a aussi du Cole Wenzel pour High Road, et on commence avec celui qui est en tête d'affiche du Festival Country de Lotbinière, Warren Zeters, sur la vibe New Country, Head Country.

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1: La vibe New Country, c'est Hit Country dans Le Rush, le nouveau. Retour à la maison. Nouvelle programmation, c'est bien, bien fun. Et si tu veux avoir tous les détails, je t'invite à consulter notre site web. Et c'était le festival de country de Lotbinière en fin de semaine. Et là, Langley est passée en 2024 au festival juste avant son ascension fulgurante. Elle qui possède la chanson numéro 1 au Billboard Hot 100 depuis maintenant beaucoup de temps. J'allais dire des semaines, même des mois, avec Chosen Texas. Et elle s'en vient dans les prochaines minutes avec Loving Life Again.

Classe moyenne performe très bien ensemble dans le collectif et aussi individuellement. On les a vus au Festival Lasso un peu plus tôt dans le mois d'août. Et aussi, individuellement, on le voit, Galfredette est très, très fort dans les palmarès avec Le Bon Choix. Et elle s'en vient. Et Zach Chico avec William Cloutier pour Où on dansait autrefois, ça s'en vient. Vous allez écouter Max McNown sur Hit Country.

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C'est un très beau top 3 qu'on a aujourd'hui pour la première édition du Rush. Votre retour à la maison à Head Country, la vibe New Country avec la troisième position, Boston de Stella Lefty. Et on vient d'entendre de la trame sonore de Histoire de jouer 5, Taylor Swift, I Knew It, I Knew You. Et c'est un top 3 féminin avec Ella Langley, bien sûr, qui domine tous les palmarès cet été. Et ce sera parmi les plus gros artistes de 2026, assurément. Elle est là en première place.

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1: Merci d'avoir choisi Hit Country, la vibe New Country, dans ce nouveau retour à la maison qui s'appelle Le Rush. Richard, tu peux m'appeler Chuck. C'est un immense honneur d'arriver sur la programmation de Hit Country. Pour moi, c'est un beau rodéo qui commence aujourd'hui, à cette dernière journée du mois d'août. On a bien du fun jusqu'à 18h ensemble et on en aura du lundi au jeudi de 14h à 18h. C'est notre rendez-vous. On a entre autres du Sam Hahn qui s'en vient dans les prochaines minutes. On aura la chance d'avoir du Jeff Posé également. Et pour l'instant, on a un montage qui s'en vient avec entre autres du Morgan Wallen au travers de ça. Il y aura du Jelly Roll Liar. Manque pas ça, c'est là dans deux petites secondes.
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0: C'est déjà terminé pour plusieurs, les vacances, mais si jamais vous êtes en vacances cette semaine, eh bien, je vous souhaite un très, très beau moment en vacances avec le long week-end qui s'en vient en plus. Ça peut permettre de rajouter une journée de plus à plusieurs qui auront été stratégiques avec le long week-end qui s'en vient. Je suis en vacances, classe moyenne, sur la Vibe New Country, Hit Country.
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5: Merci d'avoir choisi la vibe New Country dans ce nouveau retour à la maison. Qui s'appelle le Rush? Mon nom est Charles. Tu peux m'appeler Chuck. C'est un immense plaisir d'être là pour une première fois dans ce retour à la maison sur Hit Country. On a tellement travaillé fort pour cette nouvelle programmation de Hit Country. C'est avec fierté qu'on est là avec Riley Green, Worst Way, qui s'en vient dans les prochaines minutes. Et on commence avec un des plus gros noms de la musique country au féminin. En ce moment, Megan Maroney, Beautiful Things, sur la vibe New Country à Hit Country.

0: Ciao, bye, c'est ce que nous dit Laurent Saint-Martin dans les prochaines minutes. Et pour l'instant, c'est un doublé Chris Stapleton. Starting Over s'en vient. Pour l'instant, la collaboration avec Mumford & Sons pour Ear sur la vibe New Country. 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
8: Les rumeurs d'un nouvel album pour Morgan Wallen s'intensifient. On a vu des photos de lui circuler sur les réseaux sociaux. Il serait en studio à Nashville en train de travailler sur le successeur de I'm the Problem, qui est son album record. Et d'habitude, Morgan Wallen, ben, il attend un 2 ans environ pour sortir un nouvel album. Et ça ferait du sens en 2027. Ça va faire 2 ans qu'I'm the Problem est sorti. Et ben là, bien sûr, on a du concret en plus. Pas juste des rumeurs, des photos de réseaux sociaux. C'est qu'également, il y a un nouveau single qui est sorti. Chanson qui se trouve déjà 4e du Billboard Hot 100 en ce moment. Top 5 du Billboard Hot 100 qui est pas mal New Country. On voit toute l'influence de la vibe New Country. Et on l'a maintenant sur Hit Country. C'est Morgan Wallen, Been By Now.

Tucker Wentworth, mais avec brunette. Nous autres, on dirait brunette, mais c'est un anglophone. Fait que c'est plus brunette. Et il est là dans les prochaines minutes. Le temps d'entendre, entre autres, Philippe Tremblay, Fondbière. Et juste avant, on s'en fait pas, c'est une collaboration de Gabriel Fredette avec Justin Roy et King Melrose sur la Vibe New Country.

0: Trio Saguenay. Mon nom est Charles, tu peux m'appeler Chuck, et on a du Morgan Wallen en réserve pour ce retour à la maison, ainsi qu'un des plus gros noms du New Country en ce moment, Max McNown. C'est là, dans les prochaines minutes. Merci d'être là.
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3: Merci d'avoir choisi le nouveau retour à la maison à Hit Country, la vibe New Country. L'émission qui s'appelle Le Rush. Bon, Richard, mais tu peux m'appeler Chuck et c'est la première fois que j'ai l'occasion d'être en onde au Saguenay. Ouais, ça fait 17 ans que j'ai commencé à faire de la radio, puis il était temps. Il était temps, parce que moi, le Saguenay, c'est tout le temps une région que j'ai aimé visiter. Je l'ai fait souvent pour des tournois de sport, que ce soit du hockey, du basket. Ça a tout le temps été bien belle fun. Dans la Côte-Nord, c'était pas si loin que ça. Quand quelqu'un tient la Côte-Nord, tout est loin. On dirait relativement proche quand même des voisins des régions. Et ça me fait vraiment plaisir d'être là encore ensemble pendant une heure. Et par la suite, ce sera le 6 à 6 Hit Country, mon plus gros hit d'aujourd'hui pour cette dernière journée du mois d'août. On commence l'heure de 17 avec Morgan Wallen. C'est maintenant à Hit Country.

Les fils vont être à l'honneur dans les prochaines minutes. Phil G. Smith, c'est là dans les prochaines minutes. Le temps d'écouter la reprise de Phil Lauzon de Climb de Miley Cyrus. C'est sur la Vibe New Country au Saguenay Hit Country.

0: Il y a 20 ans, en 2006, c'était une année record pour Rascal Flatts. Ça a été vraiment marquant dans leur carrière parce que ils ont sorti une reprise de Tom Cochran, Life is a Highway. Et cette chanson-là est devenue maintenant milliardaire sur Spotify. On est passé le milliard d'écoutes. C'est la 17e chanson country à réaliser l'exploit. On rejoint des chansons comme un bar song de Shaboozy, Something in the Orange de Zach Bryan, Last Night de Morgan Wallen ou même Tennessee Whiskey de Chris Stapleton. Donc, félicitations à Rascal Flatts qui, dans les derniers jours, a atteint ce plateau important. Et la même année, en 2006, on sortait un de leurs plus gros hits. C'est pas leur plus gros hit original. C'est What Hurts the Most. Ça s'en vient sur la vibe New Country au Saguenay. Hit Country.
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À venir, un des plus gros classiques du New Country, Country Girl, Luke Bryan s'en vient, et Jordan Davis, lui qui était au Festival Country de Lotbinière, c'est là dans les prochaines minutes. Le temps d'écouter une toune pour les procrastinateurs, peut-être demain, c'est Cap Forêt sur Hit Country.

C'est tout pour le Rush. On se retrouve demain, 14h. C'est le rendez-vous. Il y a le 6 à 6 New Country qui s'en vient avec nos plus gros hits ici à Hit Country. C'est là dans les prochaines minutes avec Danny Côté. Pour ma part, mon nom c'est Chuck. Je vous souhaite un très beau lundi soir. Goodbye.

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10: Je vous souhaite la bienvenue à cette première édition du Top 6 à 6 sur le tout nouveau Hit Country. Donc, on compile depuis 6 heures ce matin vos, bien sûr, votre choix au 873-300-9570 pour vos 6 chansons les plus populaires du jour que vous êtes à travers la province. Que vous soyez du côté du Saguenay, de la Beauce, de Lac-Mégantic ou encore du centre du Québec, ou encore présent partout, partout sur la planète, ou encore via notre site internet, le hitcountry.com. Alors, Danny Côté qui est en poste jusqu'à 19h. On commence avec la position numéro 6 aujourd'hui. Une belle chanson remplie de soleil et de gaieté. Voici Low Cash et Parmalee avec Let's the Country Music Play.
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Ah ben là, toi qui aimes le country rock, tu as été servi à soi avec la position numéro 5 de ce soir au top 6 à 6 Hit Country avec Don't Tell On Me avec Jason Aldean. Il est présentement en grande tournée américaine qui fonctionne à plein régime son affaire. Et en plus, la partie d'une série de 6 concerts exclusifs avec son grand chum Luke Bryan. La première a eu lieu la semaine passée. Les critiques ont été vraiment très, très, très élogieuses. Toi qui aimes le feu, les chars en feu, également le country rock avec deux comparses assez incroyables. Le show à voir, Luke Bryan et bien sûr Jason Aldean. Jusqu'à 19h, c'est le top 6 à 6. Voici maintenant la position numéro 4 qui s'amène à la place Belle de Laval le 24 septembre prochain. Il chante Cowgirl, voici Chabazé. Yes.

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1: On vient d'entendre la position numéro 2 tirée du dessin animé Histoire de jouer 5. Alors, c'est Taylor Swift qui a chanté I Know It, I Know You. Et ça lui a donné le goût également de dire, oh, peut-être un retour avec davantage plus de musique country qu'auparavant. Elle laissait peut-être la musique pop pour son prochain album. Hein? C'est surprenant. Merci pour cette chanteuse de renommée internationale qui lui touche directement le cœur. La très talentueuse Taylor Swift. Oh, oh, oh, nous voilà rendus à la pole position de cette première édition du Top 6 à 6 Hit Country. Qui occupe cette fameuse pole position aujourd'hui? Un duo de feu, mes amis. Voici Ella Langley et Morgan Wallen. I can't love you anymore.
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0: C'est notre grand numéro un du jour, par, bien sûr, choisi par vous, fidèle auditeur de partout à travers la province, pour le tout nouveau Hit Country, pour le top 6 à 6. Alors, c'était bien sûr Ayla Langley et Morgan Wallen avec leur méga hit I Can't Love You Anymore. Et là, la grande question qu'on se pose, est-ce qu'ils seront encore numéro un demain soir? Ah, vous aurez la réponse demain entre 18h et 18h30.
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on l'aime pas, on l'adore tellement, ce Canadien qui fait maintenant aussi une incursion dans le domaine de la musique country américaine. Ben oui, ça a touché le cœur également de plusieurs Américains, Américaines. Alors, certains vont dire, oh ouais. Ben oui, c'est Josh Ross avec Hate How You Look, presque déjà à 18h30 pour cette grande première du Top 6 à 6 Hate Country. On est ensemble jusqu'à 19h. Quelques messages et au détour, il nous chantera Le Bon Choix. C'est Gabriel Fredette qui sera du rendez-vous.

23 octobre prochain, ce sera lancé sur toutes les bonnes plateformes. Son tout nouvel album qu'on attend avec impatience en parlant de Matt Lang avec son nouvel album Ain't That Bad. Et là, ben, il a sorti à partir d'aujourd'hui une toute nouvelle chanson qui est maintenant lancée dans toutes les radios country à travers le Canada. Alors, ça pour titre Stone on You et voici un extrait de cette nouvelle chanson de Matt Lang dans le top 6 à 6 de Hit Country. 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

une petite différence musicale comparée à chez Stone My Truck, Stone on You. Alors, c'est présentement en vente. C'est bien sûr le nouvel extrait de son nouvel album, Ain't That Bad, que je vous rappelle, sera lancé à compter du 23 octobre prochain. Elle nous chante maintenant Jaded avec Cole Wetzel. La revoici. Voici Ella Langley dans le top 6 à 6 de Hit Country.

D'après moi, il risque d'avoir de pas mal de nominations au prochain gala de la disque. Alors, c'est JF Posé qui nous a chanté « Puisqu'il faut » dans le top 6 à 6 de Hit Country. Tantôt, je te fais entendre un extrait de la toute nouvelle chanson de Matt Langstone, « On You ». Mais voici un autre extrait d'une nouvelle chanson qui est maintenant lancée par une artiste québécoise qui va nous proposer son nouvel album, premier album francophone, le 13 novembre prochain, en parlant de Anne Déterreux qui nous propose à partir d'aujourd'hui sa nouvelle chanson. Voici « Beau temps ».

avoir dansé ici tout au long de l'été. Elle nous propose maintenant un beau temps juste à temps pour bien sûr la période automnale. Donc voilà, nouvel extrait de son nouvel album francophone qui sera lancé à compter du 13 novembre, la belle nouveauté de Andy Terrio. Il nous chante maintenant Hurts Like You en hit de l'heure. Voici Coetzel au tout nouveau Hit Country.

Édition du Top 6 à 6 de Hit Country. Mon nom est Danny Côté. Un gros merci d'avoir passé votre début de soirée en ma compagnie. On va se réveiller ensemble demain matin, mes amis, dès 6h pour le Country Club. Et il n'y a pas manqué à compter de 19h et ça jusqu'à minuit, la meilleure musique francophone. On se laisse avec la plus récente de Trudy avec Toute cette nuit perdue. Bonne soirée, à demain matin dès 6h.